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3: Et en ce jeudi 10 septembre, bonne fête aux Inès. Les Béliers, vous allez faire des rencontres très positives.
4: Taureau, sachez profiter de circonstances favorables pour vous rendre disponible.
5: Les Gémeaux, vous nourrirez une grande sensation de liberté.
6: Et les Cancers, n'hésitez pas à demander conseil à des personnes de confiance avisées.
7: Les Lions, vous aurez l'occasion de concrétiser des projets anciens ou de vous épanouir.
8: Et les Vierges, c'est le moment d'approfondir les relations existantes, qu'elles soient familiales, amicales ou sentimentales.
9: Balance, célibataire, vous éprouverez plus que jamais le besoin d'une liaison durable.
10: Les Scorpions, ne vous emballez surtout pas.
11: Les Sagittaires, vous trouvez de grandes satisfactions dans une activité créative.
12: Les Capricornes, vous pourrez vous lâcher véritablement.
13: Les Verseaux, montrez votre implication dans vos relations.
14: Enfin, les Poissons, réfléchissez calmement en évaluant tous les aspects de la situation.
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2: Bonjour, bonjour à toutes et à tous, il est 7h, jeudi 5+5, 10 septembre 2026. Bonjour Julien.
3: Bonjour Didier, bonjour à tous. Vous faites bien de faire des mathématiques à nos auditeurs, parce qu'au classement PISA, c'est justement en mathématiques notamment que l'on est pas bon.
2: C'est vrai.
3: Ben oui.
2: Tous les jours un petit peu.
3: C'est vrai.
2: Ça devrait le faire.
3: Allons-y.
2: Nous aurons l'actualité insolite.
3: L'aventure au bout du cordon bleu. Les ex-aventuriers de Koh-Lanta, Jérémy et Lola, lancent leur road trip décalé. Première destination. Mais chez nous, tiens, le département de l'Aisne, on vous présentera leur road trip ce matin.
2: C'est vous qui le dites.
3: L'officiel des prénoms qui sort aujourd'hui en librairie aux éditions Forst. Chez les filles, Louise conserve apparemment la première place devant Jade, Ambre, Alma, Adèle. Chez les garçons, Gabriel resterait numéro 1 pour la 10e année devant Noah, Léo et Raphaël. On a également les vieux prénoms, entre guillemets, qui reviennent à la mode, Louis, Léon, Jules ou Arthur. Et vous, chers parents, comment avez-vous choisi le prénom de votre ou de vos enfants? On vous lit tout à l'heure.
2: Ah, Louise, c'était quand même le prénom de ma grand-mère.
3: Eh ben voilà. C'est Louise ou Louis?
2: Non, Louise.
3: Ah ouais.
2: Oui, ma grand-mère était Louise.
3: Mais c'est beau Louise, je
2: Louise,
3: trouve.
2: Ouais,
3: eh ben voilà, c'est une boucle, Didier. C'est
2: exactement, ça revient. L'animal du jour.
3: Le raton laveur ce matin. Vous avez peut-être déjà croisé sa petite bouille masquée au détour d'une route la nuit dans l'Aisne notamment. Et pourtant, le raton laveur, justement, n'est absolument pas originaire de chez nous. Hein. Alors, comment est-il arrivé jusqu'ici?
2: Ça, c'est la question qu'on se pose pour plein de gens.
3: Mais tous les matins, comment sont-ils arrivés là? Pourquoi reste-t-il? Eh bien, réponse tout à l'heure en fin de matinale.
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2: Allez, on va faire le tour de l'actualité pour la première fois dans cette matinale. À Buron-Fosse, le magasin Proxy devrait rester fermé plusieurs semaines.
3: Le magasin a été victime, vous le savez, d'un cambriolage survenu dans la nuit de dimanche à lundi. Un 4x4 volé quelques jours plus tôt à Berlaymont a été utilisé pour défoncer la vitrine du commerce. Les malfaiteurs n'ont finalement rien emporté, mais les dégâts sont importants. Rideaux métalliques enfoncés, vitrines brisées, local fortement endommagé. Une partie des produits frais a également dû être jetée. Un dispositif de gardiennage a dû être installé. La mairie, propriétaire des murs, doit maintenant faire jouer son assurance, tandis que les co-gérants vont engager les démarches pour couvrir les dégâts matériels et la perte d'exploitation.
2: Direction Wallers-en-Fagne, Flore, 17 ans, candidate à Miss Excellence Nord en 2026.
3: L'élection est prévue ce samedi 12 septembre, salle polyvalente d'Écho d'Œuvre. À 17 ans, Flore est étudiante à l'EDEC à Lille avec l'ambition de travailler dans la gestion de projets et ou d'entreprises. Passionnée de basket, elle cultive l'esprit d'équipe, le dépassement de soi et le partage. La musique occupe aussi une place importante dans son quotidien. Sachez que chaque vote sur Internet compte à 40% dans la note finale lors de la délibération du jury ce samedi. Un lien est disponible sur nos réseaux sociaux si vous souhaitez voter pour Flore.
2: Direction Fourmies, cette fois, la retraite pour le chef des pompiers.
3: Saluons ce matin le lieutenant Philippe Demolle, le chef de centre de la caserne de Fourmies. Après 37 années d'engagement au sein des sapeurs-pompiers professionnels, le lieutenant fait valoir ses droits à la retraite. La médaille Grand Or de l'Union départementale lui a été remise pour l'ensemble de son engagement.
2: On reste du côté de Fourmies. Le Grand Prix cycliste, c'est ce dimanche.
3: Les coureurs partiront vers Avesnes-sur-Helpe avec un passage au cœur de la ville pour un premier sprint avant d'y revenir après une boucle par Semery-Saint-du-Nord pour un deuxième sprint. La suite du tracé se fait par Ramousy avec la côte du Bocquet et le Prix des Monts avant le passage à Touvent sur la zone de ravitaillement, puis par la côte du Sacré-Cœur à Epsauvage avec un autre Prix des Monts. Après deux tours, les coureurs passeront à Trélon pour un nouveau sprint intermédiaire avant de rejoindre Fourmies pour les 5 boucles finales. Une arrivée prévue vers 15h50. Sachez que la course est à suivre dès 14h15 en direct sur Novo 19, canal 19 de la TNT.
2: 25 ans après les attentats du 11 septembre 2001, les pompiers de la région se mobilisent.
3: Demain, cela fera en effet un quart de siècle que ces attentats se sont produits. À Ternier, défi 110 étages. Le STIS de l'Aisne prévoit donc ce vendredi un défi sur simulateur d'escalier au Basic Fit de Ternier. Objectif, gravir l'équivalent des 110 étages du World Trade Center. Une action sportive et mémorielle destinée à rendre hommage à ces victimes et notamment aux 343 pompiers morts dans les attentats. Même genre d'action du côté de Fourmies. L'équipe C des pompiers organise une séance sportive de montée de tour en tenue de feu. Premier départ, 9h tapante. L'objectif, monter l'équivalent de 110 étages, là aussi en hommage à ses 343 collègues disparus.
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2: Bon ben les températures descendent petit à petit le matin.
3: Exactement, avec ces très belles éclaircies qui sont attendues ce jeudi et un soleil qui devrait facilement s'imposer en matinée. Mais 10 septembre oblige, les températures s'en ressentent. 8 degrés à Ohain, Guise, Laon. Ben je sais, frisquette, Didier, c'est quasiment l'adjectif à proposer. Jusqu'à 20 degrés cet après-midi à Balieu, Mondrepuis et Boué. La suite, c'est un temps plus variable pour votre fin de semaine.
2: C'est pas ce que vous nous aviez annoncé.
3: Je sais, ravise, comme dirait l'autre. Et également variable pour votre week-end, avec des températures qui reprendront un peu de poil de la bête. Mais c'est vrai que côté ciel, on risque d'avoir un petit coup de moins bien, en tout cas davantage de grisaille.
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2: Vous aviez dit, samedi, dimanche, ça devrait aller, etc.
3: Écoutez,
2: vous êtes à deux doigts de nous annoncer de la pluie pour le week-end.
3: Mais c'est ça, mais je m'appuie sur Météo France et Météo Agricole pour trahir quelques petits secrets de fabrication de la météo. Et malheureusement, je subis ces incertitudes. Savoir que l'indice de confiance cette semaine n'était pas élevé, c'était 2 sur 5 hein, quand même.
2: Ah oui, c'est pas...
3: Donc il y a beaucoup de brouillard.
2: Ça c'était important à dire.
3: Oui, non, mais il faut quand même le savoir. Donc on espère quand même que ça se maintienne pour ce week-end, mais malheureusement, rien de sûr.
2: Ce que vous aviez dit, le Grand Prix cycliste sera
3: sous le soleil et la douceur. ce sera peut-être le contraire.
2: Faire
3: à suivre.
2: Allez, dans quelques minutes, on fera le tour des fêtes et anniversaires du jour. Avant tout cela, l'actualité nationale.
5: Bonjour à tous. À la une de l'actualité, la transparence salariale arrive en Conseil des ministres. Aujourd'hui, le projet de loi prévoit l'affichage d'une fourchette de salaire dans chaque offre d'emploi. Il va interdire aussi de demander à un candidat son salaire actuel ou passé. Le texte doit ensuite être examiné par le Parlement. Une commission d'enquête du Sénat propose de revoir en profondeur le fonctionnement des universités. Parmi les pistes, sélectionner davantage à l'entrée en licence et augmenter les frais d'inscription à 900 € en licence et 1 300 € en master. La commission veut aussi renforcer l'autonomie des établissements. La police municipale de Carcassonne va être contrôlée par l'inspection générale de l'administration. Décision du ministre de l'Intérieur, Laurent Nunez, après la diffusion d'une vidéo qui montre des agents tenir des propos à caractère raciste, homophobe et misogyne. Il les juge indignes de l'uniforme. Le maire de la ville a condamné hier les propos. On passe au sport avec du football et Paris lance idéalement sa saison en Ligue des Champions. Les Parisiens ont battu largement hier soir le club slovaque du Slovan à Bratislava. 6-1. Ferran Torres a marqué un triplé, Ousmane Dembélé un doublé et place ce soir à Lens qui se déplace sur le terrain du Slavia Prague en République tchèque.
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2: Un peu plus de 7h05. Merci d'avoir choisi Echo FM et ses programmes, la matinale jusque 9h. Nous sommes tout simplement le jeudi 10 septembre. Ça ne devrait pas changer en cours de journée. Hein. Et vous allez pouvoir embrasser tous les Inès.
3: Si vous connaissez des Inès, dit hormis Inès, alors Reg, Inès de la Fressange aussi, souvenez-vous.
2: Ah, c'est vrai.
3: Dans l'univers du mannequinat de la mode, il y a quelques années. Mais Inès Reg, vous trouvez drôle Inès Reg?
2: Je l'ai trouvé drôle à un moment donné, je la trouve un peu moins drôle maintenant.
3: On la voit plus en même temps, c'est parce qu'on la voit plus.
2: Bon après, elle est pas très grande non plus.
3: Exactement, elle a une taille assez, on va dire, limitée.
2: Ouais,
3: bon, elle fait pas 1m27.
2: Non.
3: Mais petite, c'est vrai.
2: Ouais. Courte sur pattes, quand même.
3: Ils ont pris
2: quelques anniversaires à souhaiter.
3: Bon, fêter, c'est vous qui voyez.
2: Oui. La journaliste.
3: Mireille Dumas, qui a aujourd'hui 73 ans, papesse du témoignage à la télévision, finalement, à travers des documentaires, des émissions. On va citer Balai Masque, Bouillon de Culture, Vie Privée, Vie Publique. Bouillon de Culture, c'était Bernard Pivot, rien à voir.
2: Mais c'était elle aussi.
3: Je sais pas. Ça, avec un masque. Je sais pas. Mais en tout cas, bon anniversaire à elle.
2: Bon, après, quand on parle de masque, Mireille Dumois.
3: Ben, c'est ça.
2: Ça lui va bien.
3: Ben, tout va bien.
2: L'acteur Alban Ivanov, qui a 42 ans, humoriste avant tout, avant d'être.
6: Ah oui, je l'ai vu,
3: acteur. Celui-là. Oui, c'est celui qui a, c'est notre sosie capillaire, encore une fois, Didier. Bah, on en a beaucoup, hein, que voulez-vous. On l'a vu. Alors, on le voit sur scène, mais on l'a vu dans des films qu'à mon avis, vous n'avez pas vu. Inséparables, Les Folies Fermières ou encore La Traversée.
2: Y a pas, le Challenger?
3: Je sais pas.
2: Alban Ivanov, ça va.
3: Si, il y a Challenger, ah exact.
2: Ouais. Bah, je vous le conseille, sincèrement, c'est pas mal.
3: Ah bah, allez, c'est pour
2: c'est
3: nous.
2: Rigolo, ouais.
3: Et c'est cadeau, on le conseille aussi apparemment aux auditeurs.
2: Le rappeur.
3: Ah, MHD, Didier.
2: Oui.
3: MHD, qui a 32 ans aujourd'hui. Vous voulez, vous trépignez à la maison d'avoir un extrait, forcément, de MHD. C'est Maman, j'ai mal. On écoute ce matin, rien que pour vous et pour vous réveiller, tiens.

0: MHD, le rappeur qui fête ses 42 ans.
1: 32.
0: Ouais, 32.
1: Eh
0: ouais,
1: oui.
0: Là, vous vieillez un
1: pas
0: peu.
1: Le pauvre.
0: Mais bon, bah non, j'ai rappé, on a rappé un peu. Le 10 septembre 1915, c'est le premier numéro du Canard enchaîné.
1: Oui, exactement. Maurice et Jeanne Maréchal qui publient le premier numéro de ce journal, hein, avec un titre qui fait allusion à un autre journal contestataire, L'Homme enchaîné de Clémenceau. Et c'était, eh bien, un journal appelé, bien sûr, à devenir une institution de réputation mondiale, journal satirique qui naît pendant la Première Guerre mondiale avec la volonté de dénoncer la censure, la propagande, les mensonges et le bourrage de crâne, selon une formule d'un certain Albert Londres en 1914. Ça ne nous rajeunit pas ce matin.
0: On peut dire qu'il a coché toutes les cases quand même.
1: Exactement, avec un journal qui est toujours là aujourd'hui.
0: Ah,
1: quand même.
0: Le Canard enchaîné. À suivre l'actualité insolite, on va vous parler de Cordon Bleu, d'ex-aventurier de Koh-Lanta et de road trip. Vous restez bien avec nous.
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0: Guetta, 7h15, merci d'avoir choisi Equem. Ça réveille hein, quand même du David Guetta le matin. Mais c'est fait pour ça aussi, hein, de toute façon. L'actualité insolite, l'aventure au bout du cordon bleu, les ex-aventuriers de Koh-Lanta, Jérémy d'un côté, Lola de l'autre, lancent leur road trip décalé.
1: Alors d'un côté comme de l'autre, c'est vrai, mais ils sont quand même en couple, donc ils doivent avoir de la proximité à mon avis.
0: Ouais, pensez bon. Qu'ils couchent ensemble.
1: Ah ben j'ai bien l'impression, Didier, c'est quasiment une certitude, même si je n'ai pas encaissé suffisamment. En tout cas, on le sait en ce moment, les fidèles de TF1 regarde l'édition All Stars de Koh-Lanta. Oui, encore des téléspectateurs qui regardent Koh-Lanta. Ce couple d'ex-aventuriers fait de nouveau parler de lui loin des plages paradisiaques et des camps de survie, puisqu'après avoir officialisé leur union au grand jour sur les réseaux, ce duo a décidé d'embarquer sa communauté dans un concept aussi inattendu que régressif, l'aventure des magnettes. Didier, vous avez déjà acheté des cordons bleus, j'imagine, en magasin.
0: Ouais.
1: Quand même. Et dans les cordons bleus, il y a toujours le petit magnète pour faire une carte de France,
0: c'est
1: au total.
0: Vrai. Oui, c'est vrai.
1: Donc là, c'est terminé les cartes d'orientation, les boussoles de survie pour eux, direction le supermarché. Pour ce nouveau défi partagé sur les réseaux, Jérémy et Lola ont imaginé une règle du jeu redoutable d'originalité, acheter des cordons bleus et se laisser dicter leur prochaine destination de vacances en fonction du magnète surprise découvert à l'intérieur du paquet. Ils ont ouvert leur premier paquet et paf, c'est tombé sur le 02.
0: Ah bah.
1: Le département de l'Aisne, c'est pas mal pour commencer quand même.
0: Pour commencer, c'est bien.
1: Hein ouais. Vous auriez aimé, je sais pas, ils sont du sud, hein, je crois, et bien être paf, parachuté dans le 02.
0: Bah bon. Non.
1: Non mais écoutez Didier, en plus vous êtes originaire du 02.
0: Oui c'est vrai.
1: Bah, c'est incroyable.
0: Non, j'aurais préféré être parachuté dans le sud.
1: Et pourquoi pas. Bah, c'est vrai que ça change hein, des eaux turquoises de Polynésie, des lagons tropicaux de l'archipel. Donc un ciel un peu plus tempéré hein, que ce couple a posé ses valises.
0: Tempéré, oui.
1: Dans le département. Ils sont bien décidés à jouer le jeu de cette escapade insolite jusqu'au bout. Ils n'ont pas manqué d'immortaliser l'instant en posant pour une photo souvenir hilarante sous le fameux panneau de la commune de Marly-Gaumont avec Camini. Si nous écoutons, on le salue évidemment ce matin. Avec son tube que l'on a toujours en tête, ça a fait réagir bien sûr les internautes sous la publication de Jérémy. Des éclats de rire, du dépaysement total, de l'autodérision. Bref, c'est une pastille plutôt agréable à regarder. On ne connaît pas encore leur prochaine destination et pourquoi pas le 59. Tiens, histoire de faire la balle entre l'Avesnois tirage.
0: C'est-à-dire que pendant toute la durée de leur road trip, ils vont être obligés de manger des cordons bleus. Quoi.
1: Exactement, tout le temps quand même. Ça peut dégoûter au bout d'un moment.
0: À un moment donné, ouais.
1: Un bon cordon bleu, écoutez Didier.
0: Très bon. Ouais.
1: Allez, bon appétit.
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0: Bon après, il doit y avoir cordon bleu et cordon bleu.
1: Quoi. Oui, exactement. Le cordon bleu maison ne sera pas pareil que l'industriel. Et vous savez que c'est un petit clin d'œil peut-être à notre président de la République dont c'est le plat préféré quand même.
0: Ah bon ?
1: Le cordon bleu.
0: Ah ouais ?
1: Eh oui. Ouais. Bah, c'est la petite info en plus que vous allez peut-être partager
0: il
1: ou
0: aime
1: pas.
0: Il aime le pané.
1: Exactement.
0: Oui.
1: Il n'y aura pas plus loin.
0: Il n'y aura pas plus loin, non ? La couleur des blés, Blanca, ça suivra sur Echo FM.

0: devrait rester fermé plusieurs semaines.
1: Le magasin qui a été victime d'un cambriolage dans la nuit de dimanche à lundi, un 4x4 volé quelques jours auparavant à Berlaymont a été utilisé pour défoncer la vitrine du commerce. Les malfaiteurs n'ont rien emporté, mais les dégâts sont importants. Un rideau métallique enfoncé, vitrine brisée, local fortement endommagé. Une partie des produits frais a également dû être jetée. Un dispositif de gardiennage a dû être installé. La mairie, propriétaire des murs, doit maintenant faire jouer son assurance, tandis que les co-gérants vont engager les démarches pour couvrir les dégâts matériels et la perte d'exploitation. C'est un peu dommage parce que c'est le seul commerce quand même du côté de Burenfoss, c'est une honte.
0: On espère pouvoir retrouver et bien tout simplement les auteurs de ces faits et les faire payer à un moment donné. Voilà, sans fagne, Flore, 17 ans, candidate à Miss Excellence Nord en 2026, pour 2026.
1: Exactement, et c'est même dans quelques jours, ce samedi 12 septembre, qu'aura lieu cette élection salle polyvalente d'éco d'œuvre. À 17 ans, Flore est étudiante à l'EDAC à Lille avec l'ambition de travailler dans la gestion de projets et ou d'entreprise. Passionnée de basket, elle cultive l'esprit d'équipe, le dépassement de soi et le partage. La musique occupe aussi une place importante dans son quotidien. Chaque vote sur internet comptera à 40% dans la note finale lors de la délibération du jury. Et un lien est d'ailleurs disponible sur nos réseaux. Elle porte le numéro 8. Flore, bonne chance à elle.
0: 25 ans après les attentats du 11 septembre 2001, les pompiers de la région se mobilisent.
1: Eh oui, demain, cela fera un quart de siècle que ces maudits attentats se sont produits. À Ternier, défi 110 étages, le 10 de l'Aisne qui prévoit un défi sur simulateur d'escalier au Basic Fit de Ternier. Objectif, gravir l'équivalent des 110 étages du World Trade Center. Une action sportive mémoriale destinée à rendre hommage aux victimes et notamment aux 343 pompiers morts dans les attentats. Et puis on aura le même genre d'action à Fourmies avec l'équipe C des pompiers qui organise une séance sportive de montée de tour en tenue de feu. Premier départ 9h, objectif monter l'équivalent là aussi de 110 étages en hommage à ses collègues disparus.
0: Peut-être mieux monter, enfin se dire on va les monter mais après que les avions soient passés, parce que les 110 étages sont arrivés au rez-de-chaussée en fait.
1: Forcément.
0: Bah oui.
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1: Ce sera d'ailleurs, Didier, l'occasion de poser une question pour demain, journée.
0: Pourquoi a-t-on laissé, ces pilotes aveugles conduire, enfin piloter tout simplement?
1: Non, parce que je suis pas sûr qu'on ait beaucoup de réponses, mais on posera cette question et je vous la poserai d'ailleurs demain. Réfléchissez déjà, Didier. Que faisiez-vous précisément le 11 septembre 2001 lorsque vous avez appris, ces attentats? Moi, je me rappelle que j'étais au collège en 4e, précisément. On était avec notre prof d'anglais, justement, qui a mis la télé d'un coup pour nous faire part de tout ça. Il a mis la télé. C'était exceptionnel quand on avait la télé pour le coup. Attention, c'est pas souvent.
0: Manuel était en train de couper le gâteau de l'anniversaire de mon fils.
1: Il fêtait ses
0: 1 an.
1: Eh, quand même.
0: Ah, voilà.
1: Et on s'en souvient, forcément.
0: Ah, bah oui, forcément.
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0: De belles éclaircies ce matin.
1: Oui, de très belles éclaircies attendues ce jeudi. Le soleil qui devrait facilement s'imposer en matinée. Mais 10 septembre oblige, on le disait déjà tout à l'heure, les températures, elles s'en ressentent. Petite laine ce matin, à mon avis, 8 degrés à Ohain.
0: Commencez par rallumer, vous savez, le chauffage de la salle de bain.
1: Ah, exactement, voilà le petit souffleur là qui va souffler de l'air chaud fatalement. Si vous avez laissé la fenêtre ouverte cette nuit, vous devez déjà le ressentir dans la chambre, à mon avis.
0: Ça se sent.
1: Ouais. Bah oui, 20 degrés au meilleur de la journée à Balieu, Mondrepuis et Boué. La suite, c'est un temps plus variable pour votre fin de semaine et votre week-end. Les températures reprendront un peu de vigueur, mais on pourrait avoir, pourquoi pas, un petit peu d'eau lors du fameux Grand Prix de Fourmies ce dimanche.
0: Normal, vous n'aviez pas annoncé.
1: Mais je sais, Didier, mais qu'est-ce qu'on peut faire? On va me lapider, on est mercredi en plus. C'est place publique, mesdames, messieurs.
0: Eh oui.
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0: Les prochaines minutes sur Echo FM. Alors côté musique, Grégoire, Julien, Doré, mais également Roulez Jeunesse, Shakira. L'horoscope, bien sûr, le programme télé. On se retrouve aux alentours de 8h.
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3: Et en ce jeudi 10 septembre, bonne fête aux Inès. Les Béliers, vous allez faire des rencontres très positives.
4: Taureau, sachez profiter de circonstances favorables pour vous rendre disponible.
5: Les Gémeaux, vous nourrirez une grande sensation de liberté.
6: Et les Cancers, n'hésitez pas à demander conseil à des personnes de confiance avisées.
7: Les Lions, vous aurez l'occasion de concrétiser des projets anciens ou de vous épanouir.
8: Et les Vierges, c'est le moment d'approfondir les relations existantes, qu'elles soient familiales, amicales ou sentimentales.
9: Balance, célibataire, vous éprouverez plus que jamais le besoin d'une liaison durable.
10: Les Scorpions, ne vous emballez surtout pas.
11: Les Sagittaires, vous trouvez de grandes satisfactions dans une activité créative.
12: Les Capricornes, vous pourrez vous lâcher véritablement.
13: Les Verseaux, montrez votre implication dans vos relations.
14: Enfin, les Poissons, réfléchissez calmement en évaluant tous les aspects de la situation.
15: Bonne journée et à demain.
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1: Voici ma sélection télé pour ce jeudi 10 septembre avec ce soir sur TF1, Le Mystère de la Chambre Jaune, série avec Michel Bernier, Mehdi Sadoun et Barbara Schulz. Sur France 2, Cache Investigation présentée par Élise Lucet, Cyberarnaque, État et entreprise nous protègent-ils vraiment ? Sur France 3, La Malédiction de Provins avec Thierry Neuvik, téléfilm. Sur

0: Fenthal et Sami Nasseri. Sur Gulli, génial, mes parents divorcent, film de 1991 de Patrick Braoudé. Sur T18, L'Emmerdeur, film avec Lino Ventura et Jacques Brel. Sur Novo 19, Le Château de ma mère, film d'Yves Robert. Vous allez retrouver ce soir sur RMC Story le meilleur de Jérémy Ferrari, spectacle. Enfin sur RMC Découverte le 11 septembre, vue du World Trade Center, Les Témoins du Chaos, documentaire. Bon zapping!
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2: Il est 8h, merci d'avoir choisi Eco FM. Nous sommes, je me permets de vous le rappeler, jeudi 10 septembre 2026. On espère que tout va bien. Au sommaire de cette deuxième heure traditionnelle, c'est vous qui le dites.
3: La chronique qui vous donne la parole avec l'officiel des prénoms qui sort aujourd'hui en librairie aux éditions Forst. Chez les filles, Louise conserve la première place devant Jade, Ambre, Alma, Adèle. Chez les garçons, Gabriel qui reste numéro 1 pour la 10e année devant Noah, Léo et Raphaël. Question du jour, vous parents, comment avez-vous choisi le prénom de votre ou de vos enfants? Nous vous lisons ce matin.
2: L'animal du jour, on parlera ce matin du raton laveur.
3: Vous avez peut-être déjà croisé sa petite bouille masquée au détour d'une route la nuit, dans l'Aisne notamment. Pourtant, ce raton laveur n'est absolument pas originaire de chez nous. Alors comment est-il arrivé jusqu'ici?
2: Voilà. Avion.
3: Quel a été son cheminement? Réponse tout à l'heure.
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2: Allez, on fait le tour de l'actualité pour la deuxième fois dans cette matinale. Hauts-de-France, la mortalité en hausse pendant les canicules.
3: Dans notre région, 9188 décès ont été enregistrés en juin et juillet, soit 8% de plus qu'en 2025. L'Aisne est le département le plus touché avec une hausse de 21%, 501 décès en juin, 518 en juillet. Les 75 ans et plus représentent les deux tiers des mortalités enregistrées dans la région.
2: D'où cette question. Est-ce que les canicules ne sont pas organisées par l'État pour ne plus verser les pensions de retraite?
3: Je n'ai pas vu cette question sur notre conducteur, Didier.
2: 25 ans après les attentats du 11 septembre 2001, les pompiers de la région se mobilisent.
3: Eh oui, déjà 25 ans demain que ces attentats se sont produits. À New York, 7 sapeurs-pompiers du SDIS du Nord feront le déplacement à New York pour participer aux commémorations des 25 ans des attentats. Ils défileront aux côtés des pompiers de Brooklyn, dont 7 membres avaient été tués le 11 septembre 2001. Et pour la petite histoire, ces pompiers français qui seront donc à New York demain porteront leur tenue de pompiers françaises avec l'autorisation du ministère de l'Intérieur, puisqu'il faut autorisation.
2: Ah, ça fait un peu comme les gendarmes de Saint-Tropez avec Louis de Funès, etc. Et Michel Galabru.
3: Oh, la comparaison, c'est horrible.
2: Neuf maisons, un criquet qui témoigne du réchauffement climatique.
3: Une nouvelle espèce observée en tirage à Neuf maisons. C'est Noé, un élève de 6e qui participait au stage Nature des Trois-Rivières, qui a fait cette découverte. Il s'agit de l'Oedipode aigle marine. Un criquet, je vous en prie, un criquet habitué au milieu sec et particulièrement difficile à repérer lorsqu'il est posé sur le sable ou les cailloux. Il se distingue notamment par ses ailes postérieures colorées, visibles lorsqu'il prend son envol. Sa présence en tirage est une première. L'observation la plus proche dans l'Aisne remontait à 2019, près de Laon. Selon le CPIE des Pays de l'Aisne, cette découverte témoigne du réchauffement climatique et de l'assèchement progressif des milieux. C'est toujours sec du côté de chez vous, Didier, ou l'humidité est revenue?
2: Non, l'humidité
3: a toujours été là.
2: Bah, ça veut dire que déjà en 2019, voilà, il faisait sec aussi, puisqu'il était
3: exactement
2: déjà là.
3: Mais c'était du côté de Laon. Là, ça remonte,
2: oui, ça
3: du
2: remonte.
3: Côté de la tirage, vous voyez.
2: Oui, bon, enfin, ça remonte pas de beaucoup.
3: Ah ben non.
2: À Fourmies, le Grand Prix cycliste, c'est ce dimanche.
3: Oui, et vous aurez également, comme depuis de nombreuses années, la Coralis féminine, dont le départ sera donné à 14h30 rue Jean-Pierre Dupont, avec un long fictif qui mènera les coureuses jusqu'à Wignui, avant de retrouver Féron pour le départ réel. Deux boucles sont à réaliser autour d'Avennes, avant de retrouver le tour du Val-Joly. Après un retour par Trélon, le peloton féminin aura lui aussi 5 boucles finales à Fourmies pour une arrivée prévue vers 17h55.
2: Pour terminer, le Nouvion, dernier hommage à Thomas, décédé après 10 mois d'hospitalisation.
3: Les obsèques de Thomas ont été célébrées hier en l'église Saint-Denis du Nouvion en Thiérache, âgé de 27 ans. Il est décédé ce 3 septembre après avoir passé 10 mois à l'hôpital. Le jeune homme avait été victime d'un grave accident de la circulation le 3 novembre dernier, alors qu'il traversait la rue Robert de Gon face à la Ouest, avant et afin de regagner son camion. Passionné justement de camion et de mécanique, il a été accompagné hier pour son dernier voyage par un cortège de camions.
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2: Bon, ce sera pas mal le matin.
3: Oui, très belles éclaircies qui seront à observer ce jeudi avec un soleil qui va s'imposer facilement donc ces prochaines heures. Mais comme nous sommes le 10 septembre, eh bien du côté des températures, ça marque un peu le pas. Hein. 8 degrés ce matin à Ohain, Guise, Lens. Vous avez d'ailleurs mis le polaire ce matin, Didier.
2: Ouais, ça veut dire que par endroit, on peut peut-être avoir du 6.
3: Hein. Bah, même du moins 3 en fait. Hein. C'est ça le truc, vraiment très très localement. Hein. Et jusqu'à 20 degrés cet après-midi à Balieu, Mondrepuis et Boué. La suite pas franchement réjouissante. Alors, ce ne seront pas tempêtes de pluie, de vent, etc. Mais quand même plus variable, avec beaucoup plus de nuages et un week-end où on pourra, ici et là, eh bien, connaître quelques épisodes pluvieux.
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2: Devrait pleuvoir que la nuit, quoi.
3: Mais exactement, comme un peu dans le sud, finalement, ce climat où il flotte tout le temps, de temps en temps plutôt, la nuit.
2: Parce que sans sécheresse,
3: c'est différent. Ouais, mais c'est ça. Et grand soleil le jour, quand même.
2: Bah, c'est ça.
3: Mais est-ce que les gens du sud aimeraient avoir plus de pluie, pensez-vous?
2: Je pense un petit peu quand même, un petit peu. Parce que ça doit être sec. Hein.
3: Ouais, au niveau des terrains, je pense que c'est un peu plus marron que chez nous encore.
2: Hein. Oui, c'est un peu gris, oui. L'actualité nationale côté musique, ce sera Lynn avec son tout dernier single, Dans ton téléphone.
7: Bonjour à tous, à la une de l'actualité, la transparence salariale arrive en Conseil des ministres. Aujourd'hui, le projet de loi prévoit l'affichage d'une fourchette de salaire dans chaque offre d'emploi. Il va interdire aussi de demander à un candidat son salaire actuel ou passé. Le texte doit ensuite être examiné par le Parlement. Une commission d'enquête du Sénat propose de revoir en profondeur le fonctionnement des universités. Parmi les pistes, sélectionner davantage à l'entrée en licence et augmenter les frais d'inscription à 900 euros en licence et 1300 euros en master. La commission veut aussi renforcer l'autonomie des établissements. La police municipale de Carcassonne va être contrôlée par l'inspection générale de l'administration. Décision du ministre de l'Intérieur, Laurent Nunez, après la diffusion d'une vidéo qui montre des agents tenir des propos à caractère raciste, homophobe et misogyne. Il les juge indignes de l'uniforme. Le maire de la ville a condamné hier les propos. On passe au sport avec du football et Paris lance idéalement sa saison en Ligue des Champions. Les Parisiens ont battu largement hier soir le club slovaque du Slovan à Bratislava. 6 buts à 1. Ferran Torres a marqué un triplé, Ousmane Dembélé un doublé et place ce soir à Lens qui se déplace sur le terrain du Slavia Prague en République tchèque.

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1: Lynn, à l'instant, sur Echo FM, son tout dernier single dans ton téléphone. Qu'est-ce que tu caches dans ton téléphone?
2: Ah oui,
1: forcément. Eh bien, là, ce qu'on cache, on cache rien, puisque vous allez pouvoir embrasser tous les Inès en ce jeudi 10 septembre.
3: Bonne fête à elles. On sait qu'elles sont nombreuses, mais c'est pas non plus le prénom le plus répandu en France. Ne nous mentons pas, Didier.
1: Bah, écoutez, Inès peut-être dans les jours prochains.
3: Sur les massifs, à mon avis. Ça va commencer par là.
1: Quelques anniversaires, la journaliste.
3: Tellement pourri. On assume ça, de toute façon.
1: Oui. Après, j'ai pas mieux.
3: Mais c'est pour ça. Autant faire avec ce qu'on a. Et c'est Mireille Dumas qui, aujourd'hui, on l'a dans les anniversaires. Elle a 73 ans. Papesse, évidemment, du témoignage à la télévision, dans des émissions. Eh bien, le plus souvent et même tout le temps diffusées sur France 3 en son temps.
1: C'est vrai. L'acteur.
3: Alban Ivanov, qui a 42 ans aujourd'hui, que Didier a adoré visiblement dans Challenger, je crois.
1: Ouais, c'est ça.
3: C'est ça. Vous l'avez vu sur quoi? Sur quelle plateforme? Sur une plateforme, c'est pas au cinéma.
1: Ouais, je crois que c'est sur Netflix, pour pas le citer.
3: D'accord, ouais. Et c'était bien.
1: Ouais, je.
3: Bon, vous avez encore l'histoire en tête ou?
1: Ouais, c'est un boxeur amateur et puis il lui arrive 2-3 trucs.
3: Ah, mais je crois effectivement que il y a une petite vignette où je l'ai vu sur le ring et tout.
1: Ouais,
3: en fait.
1: C'est plutôt sympa. Je l'attendais pas là-dessus. En fait.
3: En plus, c'est un garçon qui est assez drôle. Hein. On l'a souvent vu sur les réseaux sociaux à travers quelques vidéos, voilà.
1: Souvent en conseillère d'orientation, où il est quand même redoutable.
3: Il me fait rire plutôt pas mal, en tout cas, c'est clair.
1: Un rappeur ce matin.
3: Oui, exactement. MHD, trois lettres pour ce rappeur qui est aujourd'hui.
1: Avec MST.
3: Alors, 32 ans ou LSD, encore une fois, c'est vous qui voyez. Non, nous, on a préféré MHD ce matin. On vous propose de réentendre, si vous n'étiez pas avec nous tout à l'heure, Maman, j'ai mal, c'est parti, rien que pour vous.

0: Ça me fait penser à autre chose, mais je sais pas quoi, c'est ça le truc.
1: Bah, c'est très précis au moins.
0: Oui,
1: au moins, on sait que voilà, vous avez quelque chose en tête qui ressemble, mais on ne saura pas ce matin, chers auditeurs, vous n'aurez pas l'info.
0: Exactement.
1: Voilà.
0: Le 10 septembre 1915, c'est le premier numéro du Canard enchaîné.
1: Maurice et Jeanne Maréchal publient le premier numéro du Canard enchaîné à cette date, avec un titre qui fait allusion à un autre journal contestataire. Ça s'appelle L'Homme enchaîné. C'était de Clémenceau. Et eh bien, c'est une institution de réputation mondiale. En tout cas, c'est ce qu'il deviendra, ce journal satirique qui naît pendant la Première Guerre mondiale avec la volonté de dénoncer la censure, la propagande, les mensonges, le bourrage de crâne, d'après une formule popularisée par Albert Londres en 1914. Pensez qu'il y a encore des mensonges, du bourrage de crâne quand on parle politique, par exemple, Didier, de la censure, de la propagande.
0: Non,
1: aussi.
0: Il n'y a plus de censure parce que Pascal Praud est là.
1: Ah, et merci Pascal. D'ailleurs, il fêtait hier ses 62 ans. Encore un bel anniversaire, Pascal.
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1: Ah oui, mais qu'est-ce qu'on serait sans lui, hein? Moi, je vous le dis, Didier.
0: Bah, ça, ils le disent, on a le droit de tout dire.
1: Bah, exactement.
0: Ouais, il faut tout dire.
1: On dit ce que les autres ne vous disent pas.
0: Voilà. Exactement. Qu'est-ce qu'on n'a pas dit, nous?
1: Mais je sais pas encore, je réfléchis quand même. On a tendance à tout dire. Ça va, peut-être pas tout quand même pour l'instant. Mais on dit pas mal de choses.
0: Après, on n'a pas beaucoup d'infos.
1: Mais c'est ça le truc en même temps.
0: Nous, on vous donne tout ce qu'on a.
1: Après, amenez-nous, chers auditeurs. Oui. Soyez témoins de l'info. Allez. Si vous avez des bruits de couloir comme ça. Alors, des rumeurs.
0: Des rumeurs. On est là. Voilà. On prend tout.
1: Exactement.
0: C'est vous qui le dites dans quelques minutes. Comment avez-vous choisi le prénom de votre ou vos enfants? Et c'est vrai que c'est important quand même, parce qu'on va le porter quand même toute sa vie.
1: Mais il me semble, quoi qu'on puisse en changer aujourd'hui,
0: oui, c'est vrai.
1: Quasiment comme bon nous semble.
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3: 8h15, un peu plus de 8h15, merci d'être avec nous, jeudi 10 septembre, c'est traditionnel, c'est vous qui le dites avec cette question, comment, je me demandais si j'avais lancé déjà le jingle ou pas.
4: Et ce qui est flippant, c'est que je m'en rappelle plus.
3: Mais moi non plus, mais bon, on va faire comme si on l'avait lancé. Comment avez-vous choisi le prénom de votre ou vos enfants? Alors je vais regarder qui a répondu, on a beaucoup, beaucoup de femmes.
4: Ah oui, mais beaucoup de monde aussi sur les réseaux, on pourra pas toutes vous lire parce que vous avez été extrêmement nombreuses visiblement. Il y a du souvenir et de l'anecdote dans l'air.
3: La Gwendoline.
4: Alors Gwendoline qui nous dit pour notre premier, le papa a eu un coup de cœur pour un prénom que je trouvais original et peu connu à l'époque. J'ai ensuite découvert qu'un joueur du PSG portait le même prénom. Pour le deuxième, c'est maman qui a eu le coup de cœur en entendant le prénom dans une émission de télé. Bon, malheureusement, Gwendoline nous a pas précisé les prénoms. C'est un peu dommage.
3: Parce que c'est un peu possible parce que un joueur du Paris Saint-Germain, ils sont nombreux.
4: Il y en a quelques-uns.
3: Oui, c'est ça qui est un peu embêtant, mais bon. On a Madeleine.
4: Pour mon premier, j'hésitais entre Alexandre et Mathieu, mais ma tante a choisi l'un des deux avant moi, j'ai donc pris l'autre.
3: Rien compris. Voilà. C'est chiffré les lettres.
4: Au départ, c'était soit Alexandre et Mathieu, mais je comprends pas non.
3: Mais ma tante a choisi l'un des deux avant moi. Eh ben ça va, il s'appelle soit Alexandre, soit Mathieu.
4: Je pense. Pour le deuxième, Guillaume rend hommage à mon beau-père décédé. Pour ma fille, mon mari a choisi Clémentine. Et pour le quatrième, Maxandre a été un coup de cœur trouvé sur Internet.
3: Ouais, pourquoi pas?
4: C'est original, Maxandre.
3: Maxandre, ouais, c'est vrai.
4: Un mélange de Maxime et d'Alexandre.
3: Ouais, c'est
4: Maxandre.
3: Ça. Ouais, on a compressé les deux. On a Céline.
4: Pour mon premier, nous avons cherché longtemps. Je suis finalement tombé sur quatre prénoms, dont Naël, et ça a été une évidence. Mon oncle Noël venait de décéder et Naël signifie Dieu a donné. Pour mon deuxième, nous avons eu un coup de cœur pour un prénom choisi pour sa signification et une date importante pour nous. Nous n'en saurons pas plus.
3: Ouais, là, ça reste secret.
4: Bah, exactement.
3: Fleur.
4: Pour notre premier, nous avions chacun nos idées, mais aucun prénom en commun. J'ai proposé Sacha et ça a été un véritable coup de cœur. Pour notre deuxième, Anna était un prénom que j'avais en tête depuis toute petite. Et pour Evan, nous avons trouvé le prénom en seulement 30 minutes avant sa naissance.
3: Ah bah.
4: Après, vous avez encore le temps, même quand il naît, vous avez encore quelques jours avant de la déclaration à l'état civil, etc. Tout se passe bien.
3: On a Manon.
4: Nous hésitions entre trois prénoms. Nous les avons écrits sur des balles de tennis et nous les avons lancés. C'est finalement notre chien qui a choisi le prénom de notre fils.
3: Bah oui, c'est le chien qui a rattrapé la baballe.
4: Mais on connaîtra pas le prénom non plus.
3: Non plus.
4: Je crois que j'ai oublié de préciser dans la question, préciser le prénom. Parce que sinon, on a rien. On a rien.
3: Ouais, c'est vrai qu'ils nous expliquent comment ils ont choisi leur prénom.
4: C'est pas mal également.
3: C'est vrai. On a Aurore.
4: Pour mon premier, je voulais simplement que le prénom corresponde à mes initiales. Pour le deuxième, il devait commencer par la même lettre. C'est une charade, le truc. Et pour le troisième, nous avons fait un mélange des deux prénoms. Eh ben, dis donc, vous aimez vous creuser la tête, Aurore. C'est pas mal.
3: Ouais, c'est vrai. Bon, on espère qu'il n'y en aura pas un autre,
4: ça va finir, c'est Père Fouras qui va donner l'énigme à la fin.
3: On a Corinne.
4: Un dimanche, mon mari et le parrain de ma fille revenaient de chasse. Ils ont bu un whisky Ballantines et le parrain a barré le B et le S sur l'étiquette de la bouteille. Ça donnait Valentine ou Valentine.
3: Oui.
4: C'est comme ça que ma fille s'est retrouvée avec ce prénom et cette orthographe, donc Valentine avec deux L, c'est vrai, c'est assez original. Elle aura 30 ans cette année. Et oui, d'ici là, le whisky est digéré, je pense, quand même.
3: Ouais,
4: avec modération, les amis.
3: Valentine, sachez que votre prénom a été par des gens qui étaient bourrés.
4: Voilà. Heureusement que c'était pas sur une bouteille de pastis, on l'aurait appelé mastis en fait, enfin j'ai pas.
3: Asti. Et pourquoi?
4: Empêche-moi.
3: Lucie.
4: Pour notre premier enfant, Charlie était une évidence. J'adore ce prénom. Car nous adorons le film Charlie, la chocolaterie, que vous adorez aussi, hein, Didier.
3: Jamais vu. Jamais.
4: Pour notre
3: J'ai tenté, mais m'a toujours gonflé.
4: Mais pourquoi?
3: J'en sais rien, j'ai jamais accroché.
4: Willy Wonka.
3: Non, pas du tout.
4: Bon. Pour notre fille, nous avions sélectionné 3 prénoms et c'est son grand frère qui a choisi son préféré, Romy.
3: Ah,
4: bon, c'est beau, Romy aussi.
3: Romy, oui.
4: Romy Schneider, tiens.
3: Bah oui. Bah, de toute façon,
4: on connaît que Romy. C'est vrai aussi.
3: Il y en a pas d'autres.
4: Bah non.
3: C'est tout.
4: Incroyable.
3: Clémence.
4: Pour mon fils Marceau, nous avons choisi le prénom de l'arrière-grand-père de mon mari. Pour ma fille Jade, sa fête est le 29 juin, qui est aussi la date de notre rencontre. Bon, là, c'est du beau symbole. En plus, Jade figure encore, hein, parmi les prénoms les plus donnés en France actuellement et même pour 2027.
3: Pour terminer, on a Coralie.
4: Coralie qui nous dit, nous voulions un prénom français et facile à écrire. J'avais plusieurs idées.
3: Français.
4: Je sais pas.
3: N'est-ce pas?
4: Voilà. J'avais plusieurs idées, mais aucune ne plaisait à mon mari. Un jour, il m'a proposé Lucas. J'ai accepté. Aujourd'hui, notre petit Lucas va avoir bientôt 3 mois. Et oui, c'est encore tout frais, cette histoire.
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3: Pensez à vous qui êtes maman, peut-être enceinte, etc. Qu'après, il va falloir l'écrire. Donc, plus c'est court, hein, et plus c'est simple, hein.
4: Oui, parce qu'aujourd'hui, en plus, on reprend des prénoms assez connus, mais on leur modifie l'orthographe.
3: Ah ouais,
4: vous voyez, avant, par exemple, on connaît le prénom Jonathan, c'est devenu parfois Jonathan, et même avec un D dès le départ, DJ. Alors voilà, au bout d'un moment,
3: Djokovic.
4: Ça se complique, effectivement, mais ça reste de jolis prénoms, bien sûr.
3: Allez, à suivre, Jungly, Emma, juste un peu, merci, bien sûr, pour tous ces commentaires et votre participation.

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1: Slimane, à l'instant sur Écho FM, on a dépassé les 8h30. Hein. Le rappel des titres. Hauts-de-France, la mortalité en hausse pendant les canicules.
2: Dans notre région, 9188 décès ont été enregistrés en juin et juillet dernier, soit 8% de plus que l'année dernière. L'Aisne est le département le plus touché avec une hausse de 21%, 501 décès en juin, 518 en juillet. Les 75 ans et plus qui représentent les deux tiers des décès enregistrés dans la région.
1: 25 ans après les attentats du 11 septembre 2001, les pompiers de la région se mobilisent.
2: Ah oui, déjà 25 ans demain que ces attentats se sont produits. À New York, 7 pompiers du SDIS du Nord feront le déplacement à New York pour participer aux commémorations des 25 ans des attentats. Ils défileront aux côtés des pompiers de Brooklyn, dont 7 membres avaient été tués le 11 septembre 2001. Ils porteront leur tenue de pompiers français avec l'aimable autorisation du ministère de l'Intérieur.
1: Pour terminer, à Neuf-Maisons, un criquet qui témoigne du réchauffement climatique.
2: Une nouvelle espèce observée en tirage à Neuf-Maisons, c'est Noé, un élève de 6e qui a participé au stage Nature des Trois-Rivières, qui a fait cette découverte. Il s'agit de l'Oedipode aigue marine, un criquet habitué au milieu sec et particulièrement difficile à repérer lorsqu'il est posé sur le sable ou les cailloux. Il se distingue notamment par ses ailes postérieures colorées, visibles lorsqu'il prend son envol. Une présence en tirage qui est une première. L'observation la plus proche dans l'Aisne remontait à 2019, cette fois près de Laon. Et d'après le CPIE des Pays de l'Aisne, cette découverte témoigne du réchauffement climatique et de l'assèchement progressif des milieux.
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1: Bon bah pas de pluie annoncée pour ce matin.
2: Allez, profitez vraiment de ce jeudi avec le soleil qui va s'imposer, en tout cas c'est vrai, le matin. Mais comme nous sommes eh bien dans cette première décade de septembre, ça y est, hein, les températures commencent à s'en ressentir. 8 degrés à Ouin, Guise, Laon. On ira jusqu'à 20 degrés tout de même encore cet après-midi à Balieu, Mondrepuis et Boué. Alors est-ce que ce soleil va eh bien s'imposer pour la fin de semaine et ce week-end? Pas sûr. Hein. Ça s'annonce plus variable. Faites pas la tête, Didier. Ça s'annonce plus variable. Vous allez couper du bois pour votre fin de semaine et votre week-end. Mais les températures reprendront un peu de vigueur. Vous serez certainement dehors en t-shirt, Didier. En tout cas, sera possible. Entre deux averses, peut-être.
1: Ah oui.
2: Rien de sûr pour l'instant. Mon indice de confiance m'empêche de vous donner des précisions et des prévisions, surtout malheureusement plus précises.
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1: Ce sera une affaire à suivre, bien sûr, la météo sur Écho FM. L'animal du jour est à suivre. On va vous parler eh bien du raton laveur. J'adore ce petit animal, je trouve assez beau.
2: C'est mignon quand même, en vrai, un raton laveur. Je vous remontrerai une petite photo, on vous le mettra également sur les réseaux. Mais d'où vient-il? C'est vrai qu'il s'est imposé, hein, que ce soit dans l'Aisne, dans la Vénois. Pourtant, il a un joli parcours et on parlera de la base militaire, l'ancienne base militaire de Lancouvron.
1: Le monde s'est installé là-bas.
2: Ben voilà.
1: Pascal Obispo, rien ne dure.

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3: Et en ce jeudi 10 septembre, bonne fête aux Inès. Les béliers, vous allez faire des rencontres très positives.
4: Taureau, sachez profiter de circonstances favorables pour vous rendre disponible.
5: Les gémeaux, vous nourrirez une grande sensation de liberté.
6: Et les cancers, n'hésitez pas à demander conseil à des personnes de confiance avisées.
7: Les lions, vous aurez l'occasion de concrétiser des projets anciens ou de vous épanouir.
8: Et les vierges, c'est le moment d'approfondir les relations existantes, qu'elles soient familiales, amicales ou sentimentales.
9: Balance, célibataire, vous éprouverez plus que jamais le besoin d'une liaison durable.
10: Les scorpions, ne vous emballez surtout pas.
11: Les sagittaires, vous trouvez de grandes satisfactions dans une activité créative.
12: Les capricornes, vous pourrez vous lâcher véritablement.
13: Les verseaux, montrez votre implication dans vos relations.
14: Enfin, les poissons, réfléchissez calmement en évaluant tous les aspects de la situation.
15: Bonne journée et à demain.
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16: Un peu plus de 8h45, retour de l'horoscope, ce sera dans une heure. Chaque jour, on vous compte l'histoire d'un animal et on va se focaliser sur le raton laveur. Très belle, très beau petit animal quand même.
17: Oui,
16: il a un petit
17: vrai
16: masque, etc.
17: Oh, il est mignon, c'est de la mignonnerie à l'état brut qui peut peser d'ailleurs entre 3,5 kg et 9 kg quand même. Il peut en imposer
16: un bon bébé,
17: d'un moment,
16: ouais.
17: Ça dépend ce qu'il mange à mon avis.
16: C'est vrai.
17: Bon, en tout cas, c'est vrai qu'on retrace sa petite histoire géographique ce matin puisque tout a commencé, figurez-vous. Pourquoi il est en France et notamment dans l'Aisne? Ça a commencé à Couvron, près de Laon, dans une ancienne base militaire américaine. Il faut savoir qu'en 1966, il y a 60 ans,
16: ça remonte quand même.
17: Eh oui, après la décision de la France de quitter le commandement intégré de l'OTAN, les militaires américains quittent la base. Ça, c'est un fait. Et parmi les choses laissées derrière eux, il y avait quelques ratons laveurs qui servaient de mascotte, en fait.
16: Ah, c'était des mascottes.
17: Eh bien, exactement. Ils ne sont pas repartis avec leurs ratons. Ils sont restés du côté de l'Aisne. Sauf qu'on ne pensait pas qu'en relâchant ces animaux dans la nature, personne ne se doutait que ces quelques petites bêtes allaient devenir les ancêtres d'une véritable colonie, puisque le raton laveur est un champion de l'adaptation. Eh ben oui, il se plaît chez nous et il mange quasiment de tout. En plus, il est pas difficile. C'est pas Manu, hein. Non. Fruits, insectes, petits animaux et même les déchets laissés par les humains.
16: Ça va, tout va bien. C'est bien ça.
17: Une espèce de poubelle de table.
16: Il est écolo, quoi.
17: Exactement, très écolo, très en avance sur son temps. Il se reproduit rapidement et surtout, il a très peu de prédateurs naturels en Europe. Donc c'est pour ça qu'il reste tranquille et qu'il s'impose chez nous. Résultat, en quelques décennies, ses descendants ont progressivement colonisé le territoire et aujourd'hui, le département 02, l'Aisne, c'est le département français où le raton laveur est le plus présent, observé dans plus de la moitié des communes de l'Aisne quand même, Didier.
16: Quand même fou, j'en ai jamais vu.
17: Je les ai vus qu'en photo, capturés à la sauvette en photo, mais là, sa présence s'est étendue à la Marne, la Meuse, les Ardennes, l'Oise, la Somme, la Vénois même parfois, et depuis 2000, il a même été signalé dans 626 communes du noyau Picard, avec un territoire qui a carrément triplé depuis 1999. Rien que ça, Didier. Alors, il est mignon. Sa tête de petit bandit, son masque, etc.
16: Ouais.
17: Mais attention, il n'est pas le bienvenu. Parce qu'il peut provoquer aussi des dégâts agricoles, malheureusement. Faut le savoir, s'attaquer à certaines volailles, transmettre des maladies aussi. D'ailleurs, il est considéré comme une espèce exotique envahissante. France, n'est-ce pas, mon cher Didier? Attention, la présidentielle de 2027 pourrait rabattre les cartes du raton laveur.
16: Est-ce qu'il est... Il est presque... Il y a un mini-voile, quoi, en fait, avec ce masque.
17: Non, mais écoutez, on repart déjà sur ce débat du voile, mais c'est pas vrai. Nous ne sommes qu'en septembre 2026.
16: Après, c'est vrai qu'il est beau. Bon, le problème, c'est que, effectivement, s'il a pas de prédateur, c'est embêtant. Est-ce qu'on peut pas manger du raton laveur, nous?
17: Alors, écoutez...
16: Un ragoût de raton laveur.
17: Comme toute viande, ça doit pas être mauvais, finalement.
16: Il faut y goûter.
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16: Mais enfin, moi, c'est vrai que j'en ai jamais vu, en fait, tout simplement.
15: Eh bien, on va vous emmener du côté de la Vénois ou de l'Aisne. On va faire la chasse au raton laveur
16: avec de belles photos en perspective.
15: Est-ce que ça se domestique?
16: Un petit peu, parce que c'est les Américains en avaient.
15: Exactement. Non, mais je suis sûr qu'il y a moyen, si vous le gardez à la maison, etc., tranquillement.
16: Pour faire un animal de compagnie.
15: Mais faites pas ça quand même à la maison. Hein. Si vous êtes contrôlé, à mon avis, les autorités compétentes n'apprécieront pas.
16: Effectivement. À suivre Eurythmics, le programme télé. Et je vous souhaite une excellente matinée. Vous retrouvez Julien aux alentours de midi.

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1: Voici ma sélection télé pour ce jeudi 10 septembre avec ce soir sur TF1, Le Mystère de la Chambre Jaune, série avec Michel Bernier, Mehdi Sadoun et Barbara Schulz. Sur France 2, Cache Investigation présentée par Élise Lucet, Cyberarnaque, État et entreprise nous protègent-ils vraiment ? Sur France 3, La Malédiction de Provins avec Thierry Neuvik, téléfilm. Sur

0: Attal et Sami Nasseri. Sur Gulli, génial, mes parents divorcent, film de 1991 de Patrick Braoudé. Sur T18, L'Emmerdeur, film avec Lino Ventura et Jacques Brel. Sur Novo 19, Le Château de ma mère, film d'Yves Robert. Vous allez retrouver ce soir sur RMC Story le meilleur de Jérémy Ferrari, spectacle. Enfin sur RMC Découverte le 11 septembre, vu du World Trade Center, les témoins du chaos, documentaire. Bon zapping!
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3: Et en ce jeudi 10 septembre, bonne fête aux Inès. Les Béliers, vous allez faire des rencontres très positives.
4: Taureau, sachez profiter de circonstances favorables pour vous rendre disponible.
5: Les Gémeaux, vous nourrirez une grande sensation de liberté.
6: Et les Cancers, n'hésitez pas à demander conseil à des personnes de confiance avisées.
7: Les Lions, vous aurez l'occasion de concrétiser des projets anciens ou de vous épanouir.
8: Et les Vierges, c'est le moment d'approfondir les relations existantes, qu'elles soient familiales, amicales ou sentimentales.
9: Balance, célibataire, vous éprouverez plus que jamais le besoin d'une liaison durable.
10: Les Scorpions, ne vous emballez surtout pas.
11: Les Sagittaires, vous trouvez de grandes satisfactions dans une activité créative.
12: Les Capricornes, vous pourrez vous lâcher véritablement.
13: Les Verseaux, montrez votre implication dans vos relations.
14: Enfin, les Poissons, réfléchissez calmement en évaluant tous les aspects de la situation.
15: Bonne journée et à demain.
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16: Ah.

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1: Voici ma sélection télé pour ce jeudi 10 septembre avec ce soir sur TF1, Le Mystère de la Chambre Jaune, série avec Michel Bernier, Mehdi Sadoun et Barbara Schulz. Sur France 2, Cache Investigation présentée par Élise Lucet, Cyberarnaque, État et entreprise nous protègent-ils vraiment ? Sur France 3, La Malédiction de Provins avec Thierry Neuvik, téléfilm. Sur M6,

0: Diefenthal et Sami Nasseri. Sur Gulli, génial, mes parents divorcent, film de 1991 de Patrick Braoudé. Sur T18, L'Emmerdeur, film avec Lino Ventura et Jacques Brel. Sur Novo 19, Le Château de ma mère, film d'Yves Robert. Vous allez retrouver ce soir sur RMC Story le meilleur de Jérémy Ferrari, spectacle. Enfin sur RMC Découverte le 11 septembre, vue du World Trade Center, les témoins du chaos, documentaire. Bon zapping!
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13: Et en ce jeudi 10 septembre, bonne fête aux Inès. Les Béliers, vous allez faire des rencontres très positives.
14: Taureau, sachez profiter de circonstances favorables pour vous rendre disponible.
15: Les Gémeaux, vous nourrirez une grande sensation de liberté.
16: Et les Cancers, n'hésitez pas à demander conseil à des personnes de confiance avisées.
17: Les Lions, vous aurez l'occasion de concrétiser des projets anciens ou de vous épanouir.
18: Et les Vierges, c'est le moment d'approfondir les relations existantes, qu'elles soient familiales, amicales ou sentimentales.
19: Balance, célibataire, vous éprouverez plus que jamais le besoin d'une liaison durable.
20: Les Scorpions, ne vous emballez surtout pas.
21: Les Sagittaires, vous trouvez de grandes satisfactions dans une activité créative.
22: Les Capricornes, vous pourrez vous lâcher véritablement.
23: Les Verseaux, montrez votre implication dans vos relations.
24: Enfin, les Poissons, réfléchissez calmement en évaluant tous les aspects de la situation.
25: Bonne journée et à demain.
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3: Et en ce jeudi 10 septembre, bonne fête aux Inès. Les Béliers, vous allez faire des rencontres très positives.
4: Taureau, sachez profiter de circonstances favorables pour vous rendre disponible.
5: Les Gémeaux, vous nourrirez une grande sensation de liberté.
6: Et les Cancers, n'hésitez pas à demander conseil à des personnes de confiance avisées.
7: Les Lions, vous aurez l'occasion de concrétiser des projets anciens ou de vous épanouir.
8: Et les Vierges, c'est le moment d'approfondir les relations existantes, qu'elles soient familiales, amicales ou sentimentales.
9: Balance, célibataire, vous éprouverez plus que jamais le besoin d'une liaison durable.
10: Les Scorpions, ne vous emballez surtout pas.
11: Les Sagittaires, vous trouvez de grandes satisfactions dans une activité créative.
12: Les Capricornes, vous pourrez vous lâcher véritablement.
13: Les Verseaux, montrez votre implication dans vos relations.
14: Enfin, les Poissons, réfléchissez calmement en évaluant tous les aspects de la situation.
15: Bonne journée et à demain.
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3: Bonjour, dans l'actualité de ce jeudi 10 septembre, à Viège-Fatie dans l'Aisne, de nombreux chats retrouvés morts depuis quelques semaines. Rien que ces derniers jours, 3 chats ont été amenés chez un vétérinaire pour autopsie. Ce dernier a constaté des symptômes d'ingestion de Morora. Information de Marc Cotteret, maire de Viège-Fatie, cette commune située à l'est de Guise. Au final, une trentaine de chats sont morts depuis la fin du mois d'août. La mairie envisage des analyses complémentaires si les décès se poursuivent. À Saint-Michel, une collaboration entre Toyota et Purem et Bars pas cher dès l'an prochain. Alors que le site Saint-Michelois a passé le cap du demi-siècle d'existence, l'usine spécialisée dans les pièces d'échappement automobile compte aujourd'hui environ 200 salariés. Pour son avenir, une collaboration avec Toyota est prévue dès l'an prochain. Elle doit permettre de décentraliser à Saint-Michel une partie de la production actuellement réalisée dans le Nord. Un projet qui constitue un ballon d'oxygène pour le site, même si des interrogations subsistent face à la transition vers les véhicules hybrides électriques et les carburants alternatif. Enfin, direction les Ardennes. À Signy-le-Petit, les salariés de l'EHPAD Marie-Blaise inquiets quant à leur avenir. Les salariés de l'EHPAD ardennais se mobilisent après l'annonce de la fermeture de l'établissement en juillet dernier. Une décision prise par l'Agence régionale de santé Grand Est et le Conseil départemental des Ardennes, notamment en raison de difficultés financières et de gouvernance, ainsi que d'un avis défavorable de la commission de sécurité incendie. Alors que les résidents quittent progressivement les lieux et que l'avenir des employés reste en pointillé, il lance le projet 2 ans pour Marie-Blaise. Leur objectif, obtenir 2 années supplémentaires pour étudier une solution qui permettrait de maintenir l'EHPAD en activité, notamment en travaillant sur son organisation, sa gouvernance et son modèle économique. Voilà pour l'actualité de ce jeudi. Direction Paris-Longchamp avec la sélection quintée de Fabrice. 2, 6, 9, 7, As, 3, 11 et 13.
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3: Après une matinée ensoleillée, quelques nuages se développent actuellement à la mi-journée, mais le temps restera sec cet après-midi. Les températures atteindront 20 degrés au meilleur de la journée à Trélon, Étrun, Aubenton. 20 degrés également à Dizier-le-Gros, Fourmies et Hirson.
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3: Et tout de suite sur Éco FM, l'actualité nationale. Nous on se retrouve demain dès 7h pour la matinale.
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5: Bonjour à tous, à la une de l'actualité, 4 ans de prison ferme pour l'ancien maire de Saint-Étienne, Gaël Perdriau. Sa condamnation a été confirmée ce matin en appel dans l'affaire du chantage à la sextape visant son ancien premier adjoint. La peine est assortie d'un mandat de dépôt, son inéligibilité est alourdie, elle passe de 5 à 10 ans. Gaël Perdriau a toujours nié être à l'origine de cette vidéo. Des enquêtes ouvertes après le scandale du périscolaire à Paris, elles font suite à des plaintes visant le maire Emmanuel Grégoire et de celle qui occupait ce poste avant lui, Anne Hidalgo. Des familles les accusent de mise en danger et de non-assistance à personne en danger. Depuis le début de l'année, 235 enquêtes pénales ont été ouvertes concernant 184 établissements scolaires parisiens. 4 policiers municipaux suspendus à Carcassonne après la diffusion d'une vidéo où on les entend tenir des propos à caractère raciste, homophobe et misogyne. Des paroles indignes de l'uniforme, dénonce le ministre de l'Intérieur, Laurent Nunez. Il a demandé un contrôle de la police municipale par l'inspection générale de l'administration. Le maire de Carcassonne a également condamner fermement ses propos. Et puis du football ce soir, la suite et la fin de la première journée en Ligue des Champions. Lens se déplace sur le terrain du Slavia Prague. Coup d'envoi à 21h.
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1: Voici ma sélection télé pour ce jeudi 10 septembre avec ce soir sur TF1, Le Mystère de la Chambre Jaune, série avec Michel Bernier, Mehdi Sadoun et Barbara Schulz. Sur France 2, Cache Investigation présentée par Élise Lucet, Cyberarnaque, État et entreprise nous protègent-ils vraiment ? Sur France 3, La Malédiction de Provins avec Thierry Neuvik, téléfilm. Sur M6,

0: Diefenthal et Sami Nasseri. Sur Gulli, génial, mes parents divorcent, film de 1991 de Patrick Braoudé. Sur T18, L'Emmerdeur, film avec Lino Ventura et Jacques Brel. Sur Novo 19, Le Château de ma mère, film d'Yves Robert. Vous allez retrouver ce soir sur RMC Story le meilleur de Jérémy Ferrari, spectacle. Enfin sur RMC Découverte le 11 septembre, vu du World Trade Center, Les Témoins du Chaos, documentaire. Bon zapping!
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1: Voici ma sélection télé pour ce jeudi 10 septembre avec ce soir sur TF1, Le Mystère de la Chambre Jaune, série avec Michel Bernier, Mehdi Sadoun et Barbara Schulz. Sur France 2, Cache Investigation présentée par Élise Lucet, Cyberarnaque, État et entreprise nous protègent-ils vraiment ? Sur France 3, La Malédiction de Provins avec Thierry Neuvik, téléfilm. Sur M6,

0: et Sami Nasseri. Sur Gulli, génial, mes parents divorcent, film de 1991 de Patrick Braoudet. Sur T18, L'Emmerdeur, film avec Lino Ventura et Jacques Brel. Sur Novo 19, Le Château de ma mère, film d'Yves Robert. Vous allez retrouver ce soir sur RMC Story le meilleur de Jérémy Ferrari, spectacle. Enfin sur RMC Découverte le 11 septembre, vu du World Trade Center, les témoins du chaos documentaire. Bon zapping!
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